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1: Dans l'accueil du temps qui passe, les souvenirs les plus tenaces, ce sont trois notes de musique, entraînant tout mélancolique, de la coqueluche à la retraite.

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